0: Premier Jean, chapitre 2, verset 12 jusqu'à 14. Je vous écris, petits enfants, parce que vos péchés vous sont pardonnés à cause de son nom. Je vous écris, Père, parce que vous avez connu celui qui est dès le commencement. Je vous écris, Jean, parce que vous avez vaincu les malins. Je vous ai écrit, petits enfants, parce que vous avez connu le Père. Je vous ai écrit, Père, parce que vous avez connu celui qui est dès le commencement. Je vous ai écrit, Jean, parce que vous êtes fort et que la parole de Dieu demeure en vous et que vous avez vaincu les malins. Voici la parole de Dieu.
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